Et une influence musicale de plus pour ce grand ambassadeur de la musique djeli que fut Toumani Diabaté, celle d'une terre ô combien riche de musique, baignée par la mer des Caraïbes et nommée Cuba, représentée notamment dans ce projet Afro-Cubisme par le guitariste Eliades Ochoa, à n'en pas douter l'un des plus importants soneros cubains. Retour au Mali à suivre, mais là encore avec la rencontre de deux extrémités du pays, le nord-ouest avec le thème Moussou Maramba, littéralement « belle femme », et le centre Foula du pays avec Ndjaharo, une mélodie originaire, elle, de Massina, dédiée à l'origine au Ngoni, prière des guerriers Foula au XIXe siècle avec un accord mineur non tempéré de l'accora que Toumani Diabaté nommait « accord égyptien ».

Reprise du titre emblématique Kaira qui donnait son nom au tout premier album enregistré par un Toumani Diabaté alors âgé de 21 ans. Morceau qui l'emmène un quart de siècle plus tard vers le Brésil du poète, chanteur, producteur et auteur-compositeur Arnaldo Antunes. De ce côté-ci de l'Atlantique, c'est un projet symphonique qui le ramène à Londres en 2021, aux côtés de l'Orchestre Symphonique de Londres, un projet intitulé Corolène, qui, bien loin de nombre de tentatives de fusion entre le monde symphonique et les musiques traditionnelles, parvient à un subtil équilibre entre le jeu délicatement versatile de Toumani Diabaté et les parties orchestrales arrangées par Nico Mully.

Le père de Toumani Diabaté se nommait Sidiki et c'est lui qui a fait revenir la famille de Gambie pour se réinstaller au Mali et réunifier ainsi les branches de cette grande famille de Djeli, de griots mandingues, qu'est la famille Diabaté. À son tour, Toumani a prénommé son fils Sidiki et il enregistre par exemple avec lui l'album Toumani et Sidiki en 2014. Sidiki qui a annoncé lui-même la mort de son père le 19 juillet 2024 par ces simples mots. C'est Dieu qui donne la vie et qui donne la mort et c'est vers lui que nous retournons. Mon confident, mon pilier, mon guide, mon meilleur ami, mon cher papa s'en est allé à jamais.

Entre amoureux des cordes pincées, la rencontre devait forcément avoir lieu soit entre Toumani Diabaté, le grand joueur de la kora, et Mathieu Chédid, alias M, lui-même excellent guitariste, ouvert aux influences musicales les plus diverses. Ce fut le cas également avec le kurde iranien Kayan Kalor et son kamanché, instrument perse à cordes frottées cette fois, et un projet où le bleu du ciel semble être un parfait miroir entre les sonorités flûtées de ce kamanché et les cordes pincées de la kora jouées par Toumani Diabaté, avec ses registres de jeu multiples qui, unifiés sous ses doigts, ont fait de la kora, venue des musiques traditionnelles, l'un des plus grands instruments solistes de notre monde musical.

Vous avez certainement reconnu le son du banjo dans cet extrait de la musique des Noirs des États-Unis. Il rejoint en quelque sorte le thème de ce programme qui se penche sur la beauté de la contrainte. Et il y a des frontières, évidemment, dans toute contrainte, et même s'il y a un brin de beauté qui s'y peut trouver parfois. Et quand la vie est trop dure, voire insupportable, ou des conditions de cette vie deviennent un poids, comme on peut le voir dans différentes régions de la Terre, très souvent dans le désert par exemple, il n'y reste d'autre refuge que de la prière. Et cela peut aider l'humain à traverser les moments difficiles. Pour le voir, ou plutôt entendre, allons d'abord en Inde.

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1: Passons en Guadeloupe maintenant grâce à la figure emblématique de la musique traditionnelle, Robert Louison. On commence avec un de ses succès, Vive la Sonora, une chanson qui, à côté des paroles créoles, reprend la forme responsoriale et la rythmique africaine interprétée par les musiciens de son groupe. Et cela, non seulement avec les instruments de percussion, mais en se servant de leur voix. Ces paroles ne parlent pas du désert de Sonora, connu sur d'autres noms aux États-Unis, ou du festival parisien du même nom, évidemment. Et c'est par la suite qu'on rend véritablement hommage à ces régions arides du globe, où les gens vivent leur quotidien dans les oasis ou sur les routes du Sahara, Nema ou ailleurs, et où ils puissent rencontrer la beauté de ces lieux, transmise souvent par la musique.
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0: Je ne sais pas ce qui m'a pris pour vous amener vers cette découverte musicale d'un chant révolutionnaire mexicain dans le style de mariachi, juste après la musique venant du désert jouée par des bédouins de l'oasis Bajaria, par le joueur d'oud Adel Salamé ou une griotte de Mauritanie. Mais c'est certainement à cause d'un climat dur dans une partie du pays nommée Chihuahua, une région désertique qui se trouve au centre du Mexique et qui s'étend au nord jusqu'aux États-Unis. Et c'était l'orchestre de mariachi monumental de Silvestre Vargas qui nous y a amenés avec leur musique.
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0: Une fois au sud de la Californie, restons-y un peu en compagnie de l'harpiste Tasha Smith Godinez et son jeu éclectique qui, en sortant de la musique classique, embrasse un peu tous les genres en se tournant tout particulièrement vers les sources traditionnelles. Après quoi, le son du chemin fer local nous rapproche de cette musique mexicaine. Nous parlons aussi de l'inhospitalité de cette région.

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1: Sophie Cavez et Baltazar Montanaro, respectivement une accordéoniste et un violoniste, imaginent ensemble comment on peut prendre un cidre dans le désert. Dans une vie réelle, j'imagine que cela devrait être un peu difficile, mais musicalement, pourquoi pas? Après quoi, les chants des nomades du désert nous amènent en Éthiopie et d'autres voix françaises, cette fois-ci, nous font visiter brièvement la Bretagne. Et c'est juste avant que le groupe El Tamboura s'attarde sur une région en Égypte entre la mer et le désert.

0: groupe qui porte le nom de Gypsies of the Rajasthan, dont la chanson Ladi Lumba Lumba, et qui parle plutôt de la musique traditionnelle de leur pays. Et avant, c'était la voix du chanteur Anwar Khan Manganyar qui interprète une chanson d'amour d'une femme qui rêve rejoindre son amoureux. Cette chanson est chantée dans la langue syriaki du Punjab.
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0: Un peu de fraîcheur maintenant avant de retourner dans le désert chaud du Thar du Rajasthan. Et on le fait avec la musique venant du Nord, évidemment, où le groupe Garmarna se tourne vers la tradition des Vikings, ou du moins de ce qui en reste dans la tradition nordique. Cet enregistrement profite évidemment des moyens modernes, tout en s'inspirant des sources traditionnelles. Après vient la voix de George Boe, un habitant de l'île de Vanuatu en Océanie. C'est lui qui chante et compte le 48e chant de l'épopée du héros légendaire Tagaro. Le chant, seul enregistré en field recording dans les années 70, est suivi par les musiciens indiens Sakar Khan, jouant une vielle, et puis revient le chanteur Anwar Khan Manganyar avec l'histoire d'une jeune mariée qui supplie ses frères de ne la pas laisser dans le désert. Eh bien, on espère qu'ils n'ont pas fait.

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1: Les Afghans, eux aussi, habitent les terres rudes et inhospitaliers et ils savent en chanter, comme on peut l'entendre sur ce disque enregistré à Kaboul par les services de la radio locale qui nous propose un chant du désert. Mais il arrive parfois que les interprètes de la musique traditionnelle sont anonymes, comme dans ce morceau venant du Sénégal qui suit, voire trop nombreux pour être cités. Disons alors au moins le nom des groupes ou la provenance de la musique, car par exemple les membres d'El Tambora d'Égypte, qui reviennent avec un autre morceau intitulé Gamel Ueno, sont vraiment trop nombreux pour être tous nommés.

0: Sur cette terre inhospitalière se fondent en camaïeu les dunes silencieuses, couleur miel, où vont serpents, fantômes et divinités. Voilà une description assez poétique du désert de Tard, d'où provient cette musique, le morceau intitulé « Murli », joué par Sakar Khan à la vielle, entouré par d'autres membres de son groupe, chantant ainsi des louanges à la région où il vivait. Précédemment, vous avez entendu les voix des nomades du Niger, suivies par 64e chant de l'épopée du Tagaro, interprété ici par Georges Boé de Vanuatu. Et puis, c'était le groupe Koinor Langa pour nous montrer une autre facette de la musique des nomades du désert du Rajasthan.
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0: Si au départ de ce programme, on a prétendu que dans l'adversité, on peut trouver également un peu de charme, voire de la beauté, les musiciens du groupe Gypsies of Rajasthan tentent de mettre en avant celle d'une région désertique qu'ils connaissent le mieux. Ensuite vient le groupe de Sakar Khan, soutenu non seulement par ses musiciens, mais aussi par d'autres interprètes traditionnels du pays. Entre leurs morceaux se trouve le chant d'un jeune berger, un extrait du disque intitulé « Les nomades du désert ». Écoutons.

0: Après avoir passé un agréable moment avec les musiciens afghans Oustad Rahim Rouchnawaz au rubab, Gadad Mohammad au dutar et Azim Assampour au tabla, pour un morceau de la province de Herat dans le nord-ouest du pays, nous étions à l'instant en compagnie d'Arnaud Maisonneuve, breton de pure souche, qui était accompagné à la guitare slide par Patrick Couton sur le chant traditionnel « Partir soldat ». Et oui, les musiciens traditionnels s'adaptent et prennent ce qui les intéresse pour perpétuer la tradition. Ici, Maisonneuve fait honneur à la Basse-Bretagne tout en arrangeant un traditionnel sous forme de blues.
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0: À présent, direction le Cap-Vert avec un représentant haut en couleur, le compositeur et interprète Codé Didona, qui s'accompagne à l'accordéon avec à ses côtés José Vaz au ferrino, dans un chant qu'on peut littéralement traduire par Titina Lopez, tu n'as pas de cheveux, allô quoi. Et à suivre des musiques dahoméennes enregistrées à l'époque où le Bénin venait de prendre son indépendance en 1963. Mais donc tout de suite, Codé Didona, le Cap-Vert.

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1: Quittons le Bénin et repartons vers le nord, après avoir survolé par exemple le Niger, puis l'Algérie. Posons-nous en Espagne pour écouter Tangos et Bulerías, interprétés par les sœurs Fernanda et Bernarda de Utrera, accompagnés à la guitare par Paco del Gastor et aux palmas par Inés et Luis Suárez. Cette série se terminera sur une Bulerías por Soleá, au cours de laquelle Fernanda de Utrera chante à l'aide de vers de toute beauté les tristesses du monde gitan. Fernanda de Utrera est morte en 2006, Bernarda en 2009, mais grâce à Okora, leur art du cante flamenco reste plus que jamais vivant.

Beidolem, composé par Christian Vèvre dans l'esprit d'une ethnicité réinventée, qui la joue à la cornemuse. Quant à Serge Dezonnet, qui l'accompagne, il était à l'accordéon. Ce beau morceau fait partie de leur album Matin Gris, disponible dans la collection Okora. Je vous invite à présent au recueillement avec cette sublime polyphonie sacrée géorgienne, interprétée ici par Giorgi Donadze et l'ensemble Basiani, pour passer ensuite au réjouissant chant des Caraïbes noirs du Honduras, au Coramonde, ou l'invitation au voyage. Oh.

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1: Sur le canal dédié aux musiques traditionnelles, écoutons à présent Ravi Shankar dans un enregistrement réalisé au studio 106 à Radio France en 1986 par les bons soins de l'ingénieur du son Jean-Pierre Juncker, assisté de Pascal Bénard. Aux côtés de Ravi Shankar au sitar, on trouve Kumar Bose au tabla et au tempura, Vidya Batayu et Jivan Govinda. Ils nous interprètent Dunman Pasand. Ce morceau est un dun, une mélodie basée sur un ou plusieurs ragas et mélodies folkloriques que Ravi Shankar a spontanément créé pendant la séance d'enregistrement. Il l'appelle Man Pasand, ce qui signifie littéralement « favori de l'esprit ».

de l'Inde du Nord, de Ravi Shankar, au Japon. Il n'y a qu'un pas sur Okora Monde que nous avons allègrement franchi. Nous écoutions ici un morceau interprété au koto, sitar à 13 cordes, un instrument dont on trouve les premières traces d'existence il y a quasiment 2000 ans, et au shamisen, un luth à 3 cordes venu de la haute antiquité égyptienne, apparu au XVIe siècle au Japon après avoir traversé la Perse, l'Inde, le Tibet et la Chine. La Chine au XIIIe siècle, ce qui fait souvent dire que c'est un instrument chinois, mais c'est un peu plus complexe que cela. Nous écoutions le morceau intitulé « Shin Kinuta » qui évoque l'amour d'une femme qui attend en foulant des étoffes le retour de son mari parti pour ses affaires à la capitale depuis 3 ans déjà. Eh bien, il s'agit aussi d'une femme abandonnée avec ses musiques de la province du Nyanza au Kenya. Suivront 3 exemples de danse et chants folkloriques lituaniens.

La Lituanie avec le disque intitulé « Lituanie, le pays des chansons » sur Rokora Musique du Monde. Nous poursuivons avec le Mali et la Norvège. Le Mali avec le couple de chanteurs Ousmane Sako et Yakare Diabaté, accompagnés au balafon et à la guitare, ils nous chantent « L'éléphant géant ». Voici la traduction de ce chant. « Éléphant, éléphant, nul ne saura atteindre la taille de l'éléphant, mais la renommée de l'homme vaut plus que 1000 éléphants. » Sama Yayomba, l'éléphant géant, chante ceux qui sont grands par leurs actes, les hommes illustres, les humanistes, qui se portent sans arrière-pensée au secours des vies en détresse. De telles personnes sont pour l'humanité comme de l'or en barre, comparé aux avares et aux esprits calculateurs qui ont moins de valeur que le cuivre jaune. »

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1: La Norvège, sur Okora Monde, avec le disque intitulé Chant et Hardingfele. Le Hardingfele étant l'instrument norvégien s'apparentant au violon. Auparavant, c'était le Mali d'Ousmane Sacco et Yakare Diabaté, avec le disque intitulé La Nuit des Griots. Nous brassons les musiques, nous voyageons, éprouvons qu'il n'existe de frontières que celles instaurées par les hommes. Nous abordons sans plus tarder l'Ouzbékistan de Turgun Alimatov, qui nous interprète au tambour un luth à long manche avec des frettes surélevées, avec à ses côtés Alisher Alimatov au dutar, un luth à deux cordes, le morceau Gui Izarim. Alors, bien qu'il nous dise que sa manière de jouer contient 90% de musique populaire et 10% de makam, à savoir la musique classique, anciennement la musique de cour, la musique des grands centres citadins de l'islam, eh bien, c'est un peu plus complexe que cela. On va dire qu'il s'est emparé avec beaucoup de passion de la musique populaire et qu'il l'interprète avec la sophistication du makam qu'il possède au plus haut niveau. Ensuite, nous aborderons l'âme du Pays Basque avec Beñat Atxari et le disque Aranoa, qui veut dire l'aigle. Beñat Atxari qui nous chantera un chant d'amour, puis ensuite un chant spirituel, un chant d'espérance sur la continuité de la vie après la mort.

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1: Après l'émotion pure procurée par le chant de Beniat Atchari, nous écoutons Svetlana Deloutchek, représentant son pays, la Russie. Bien que née en France, d'un père arrivé dans notre pays à l'âge de 18 ans, Svetlana a su retrouver la puissance nostalgique, l'esprit du chant russe, l'âme douloureuse des poètes

tourmentée, telle Lermontov et bien d'autres. Nous écoutons tout d'abord la chanson de la jeune fille tendre et ensuite Chrysanthème, où Svetlana chantera en compagnie de Misha Nissimov.

0: Sur Encore un monde, un extrait du disque Suède entre Triol et Sexmontel, avec Mathias Pérez à la guitare, Nina Pérez au violon et Daniel Patterson à la flûte du RGD Allen. RGD Allen étant une des 25 provinces historiques de la Suède.
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0: À suivre sur Encore un monde, le Tadjikistan avec le disque lauréat du prix France Musique des Musiques du Monde 2012, consacrant l'art d'Abdouvali Abdourachidov notamment.

0: Durant un petit quart d'heure, nous écoutions deux plages du disque Turquie, l'art vivant de Talip Özkan. Talip Özkan, né en 1939 et mort en 2010 d'un cancer du poumon, fut un artiste très important dans son pays. Il se fit connaître à l'international en venant jouer en France, où il effectua une thèse de doctorat sur les rythmes de la musique populaire turque. C'était en 1976, un an plus tard, en 1977, il s'installa dans notre pays définitivement. Il joua dans d'autres pays d'Europe, ainsi qu'au Maghreb, et n'hésita pas à se confronter à d'autres traditions musicales. Ce disque, enregistré en 1983, fut son premier. Il utilise, vous l'avez entendu, divers luths et dispense son art avec grande ferveur.
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Après la bandola des Llanos, une sorte de lutte jouée avec grande virtuosité par le Vénézuélien Gerson Garcia, nous écoutions à l'instant un extrait du disque Yougoslavie-Serbie orientale, Les bougies du paradis. Plus particulièrement, nous écoutions une plage consacrée à une cérémonie très importante en Serbie orientale, la Pomana. C'est une cérémonie qui est tenue durant une semaine, un mois, sept mois, un an, et puis tous les sept ans après le décès, Pomana voulant dire aumône, charité. C'est aussi un repas funéraire lors duquel tous les convives doivent obligatoirement tout manger et tout boire. On y distribue aussi des vêtements du défunt. Ainsi, ce dernier rentre en possession de ses objets personnels, de la nourriture, de la boisson, etc. Parfois, on y danse. Un des danseurs porte un miroir au cou. Le mort est attiré par son image et est présumé participer une dernière fois à la ronde des vivants. Je vous propose à présent des extraits du merveilleux disque justement primé en 2010 en tant que lauréat du prix France Musique des Musiques du Monde, le Zimbabwe magnifié par les chants d'Ebélé, interprété par l'ensemble vocal Insigizi.

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1: Le Delta Blues est un style de blues né dans le Mississippi Delta, une région située entre Memphis et Vicksburg, au nord-ouest de l'état du Mississippi. Il ne faut pas le confondre avec le delta du fleuve Mississippi, en Louisiane. Ce genre musical, considéré comme la forme la plus pure et la plus primitive du blues, a émergé au début du XXe siècle, vers les années 20, parmi les Afro-Américains, principalement d'anciens esclaves, qui travaillaient dans les champs de coton et leurs descendants. Le Delta Blues se caractérise par des performances solo durant lesquelles les chanteurs s'accompagnent à la guitare, utilisant le bottleneck, ce fameux tube cylindrique, coiffant un des doigts du guitariste, lui permettant de produire des sons glissés sur les cordes. L'harmonica s'invite également régulièrement. Les thèmes abordés incluent les peines de cœur, les aventures sexuelles, les réflexions sur le salut et la damnation, le tout avec une intensité émotionnelle brute. Les musiciens comme Charlie Patton et Robert Johnson ont marqué ce style avec des compositions introspectives et mélancoliques.

Le Delta Blues, représenté successivement par Robert Johnson dans Crossroads Blues, Son House dans Death Letter, Sonny Boy Williamson avec son harmonica dans Good Morning School Girl, Skip James dans Out Time Killing Floor Blues et Buka White dans Check Em and Down. Le Delta Blues a joué un rôle crucial dans le développement de la musique américaine et reste, un siècle plus tard, une source d'inspiration intarissable pour les artistes contemporains. Le Chicago Blues est un style de blues qui a émergé dans les années 30 en réponse à l'exode rural provoqué par la Grande Dépression. Les Afro-Américains du sud des États-Unis ont migré vers les grandes villes industrielles du nord, telles Chicago ou Détroit, apportant avec eux les racines du blues, notamment le Delta Blues. Le Chicago Blues se distingue par l'utilisation de la guitare électrique, de l'harmonica amplifiée et d'une section rythmique complète comprenant basse et batterie. Les pionniers du Chicago Blues comme Muddy Waters et Howlin' Wolf ont adapté le Delta Blues aux réalités urbaines, se faisant entendre dans les clubs bruyants de la ville. Le genre s'est développé durant les années 40 et les années 50, intégrant des influences jazz et swing. Des labels comme Chess Records et Delmark Records ont joué un rôle crucial dans la diffusion du Chicago Blues, enregistrant des artistes emblématiques comme Willie Dixon, Little Walter et Otis Rush.

Le Chicago Blues avec le titre emblématique I Can't Quit You Baby par Otis Rush, précédé de Muddy Waters dans Hoochie Coochie Man, Howlin' Wolf dans Smokestack Lightning, Little Walter dans Duke et Sonny Boy Williamson II dans Help Me. Le Chicago Blues a indubitablement influencé le rock'n'roll naissant et il est devenu par sa force intrinsèque une sorte de capitale du blues dont l'influence a été conséquente sur les autres styles de blues. Le Detroit Blues est un style qui a émergé en parallèle du Chicago Blues dans les années 30 avec la migration des musiciens du Mississippi vers Détroit, attirés par les opportunités de travail dans les usines. Ce style se distingue par des instruments électriques amplifiés et des influences de jazz et de swing. Moins connu que le Chicago Blues, il a néanmoins produit des artistes de renommée internationale comme John Lee Hooker. Le son de Detroit, souvent plus brut et direct, reflète l'univers industriel de la ville, et il est influencé par le gospel et le R&B. Les paroles, elles, abordent souvent des thèmes de lutte et de survie dans un environnement urbain difficile. Jusqu'aux années 50, le cœur vibrant de la scène de Détroit était situé dans le quartier de Black Bottom, où les musiciens se produisaient dans des clubs et des fêtes privées. Le Detroit Blues reste une expression authentique des défis et des triomphes de la vie urbaine.

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Nous avons écouté John Lee Hooker, Eddie Burns, Alberta Adams et Calvin Frazier, figures emblématiques du Detroit Blues. Le Texas Blues, né au début du XXe siècle parmi les travailleurs afro-américains des champs pétrolifères, des ranches et des camps de bûcherons, a été popularisé par des artistes tels Blind Lemon Jefferson dans les années 20. Ce dernier a introduit des improvisations jazz dans son jeu et un accompagnement à une seule corde sur la guitare, influençant de nombreux musiciens ultérieurs. Dans les années 30, des artistes comme T-Bone Walker ont popularisé l'utilisation de la guitare électrique, ajoutant une nouvelle dimension au Texas Blues. Le genre a évolué ensuite, incluant des influences de la musique country et du rock, notamment dans les clubs d'Austin dans les années 1960 et 70. Des figures notables comme celle de Stevie Ray Vaughan ont contribué à la renaissance du genre dans les années 80. Les paroles abordent souvent des thèmes de bravoure et de résilience, et les musiciens texans sont particulièrement reconnus pour leur capacité à improviser et à ajouter une touche personnelle à chaque performance, rendant chaque concert assez mémorable.

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1: Sur Au Cœur du Monde, nous étions en compagnie de T-Bone Walker avec Mean Old World, Stevie Ray Vaughan avec Pride and Joy, Lightning Hopkins dans Moyo Hand et Freddie King avec le titre Have You Ever Loved a Woman, représentant le Texas Blues. Place au Memphis Blues qui, de son côté, a émergé dans les années 20 et 30 à Memphis, Tennessee, au bord du fleuve Mississippi. Ce style se distingue par son association avec Beale Street, le principal lieu de divertissement de Memphis, où de nombreux musiciens se produisaient dans les clubs et les spectacles de vaudeville. Les pionniers du Memphis Blues, tels que Frank Stokes, Sleepy John Estes, Fury Lewis et Memphis Minnie, ont contribué à façonner ce style avec des performances dynamiques et des compositions émotionnellement poignantes. Les paroles abordent souvent des thèmes de passion, de douleur, de rédemption, capturant l'essence de l'expérience humaine. Contrairement à d'autres styles de blues, le Memphis Blues intègre des éléments de jug bands pour rajouter un côté festif, avec des instruments faits maison comme des jugs, des cruches dans lesquelles on souffle, des washboards, des planches à laver que l'on gratte ou que l'on frotte avec des dés à coudre ou des cuillères, et des kazoos, instrument qui n'a pas sa traduction en français, mais dont on peut vous dire qu'en fredonnant dans l'instrument en question, cela fait vibrer une membrane et produit un son très distinctif, le fameux bzzz. En voici un très bel exemple dans le premier morceau de cette série illustrant le Memphis Blues, avec la chanteuse Haiti Art et le Memphis Jug Band, dans le titre « Cocaine Habit Blues ».

B.B. King dans Three O'Clock Blues, représentant le Memphis Blues après la Seconde Guerre mondiale, où l'introduction des instruments électriques a transformé ce style, donnant naissance à des artistes légendaires comme Ike Turner, Albert King et bien sûr le déjà cité B.B. King. Ces musiciens ont non seulement popularisé le blues électrique, mais ont également jeté les bases du rhythm and blues et celles du rock'n'roll. Passons maintenant au Piedmont Blues, un genre qui se distingue par une méthode de jeu de guitare spécifique appelée finger picking. Cette technique utilise le pouce pour jouer des notes basses en alternance régulière, tandis que l'index, et parfois d'autres doigts, joue une mélodie syncopée sur les cordes aiguës. Originaire, il va de soi de la région du Piedmont, qui s'étend de la Virginie à la Géorgie, sur la côte est des États-Unis. Le style Piedmont Blues a émergé dans les années 20. Les musiciens de ce style viennent également du Maryland, du Delaware, de la Virginie occidentale, de la Pennsylvanie, de la Floride et d'autres États voisins. Le Piedmont Blues se caractérise par des rythmes rapides et

virtuose, souvent influencée par le ragtime, le gospel, les airs de violon traditionnels et la country. Parmi les artistes emblématiques de ce genre, on trouve Blind Boy Fuller, Reverend Gary Davis, Blind Blake et Sonny Terry. Voici tout de suite trois morceaux estampillés Piedmont Blues, à commencer par Etta Baker avec One Dime Blues en compagnie de Taj Mahal, suivi du fameux Reverend Gary Davis avec Death Don't Have No Mercy, La Mort N'a Aucune Pitié, et Out in the Blues avec Sonny Terry et Brownie McGee.

Footin' the Blues, ce qui en français signifie ululer le blues ou chanter le blues, par Sonny Terry à l'harmonica et Brownie McGee à la guitare. C'était là un exemple parfait de Piedmont blues, souvent plus léger et plus mélodique que d'autres styles de blues, avec la technique dite du finger picking à la guitare et la technique du hootin ou whippin pour l'harmonica, terme d'ailleurs contenu dans le titre « Hootin' the Blues », une technique caractérisée par des sons rapides et rythmiques de l'harmoniciste, souvent accompagnés de cris et de souffles audibles, ce qui crée une ambiance très énergique et dynamique, comme vous l'avez entendu, apportant outre une évidente complexité technique, une énergie joyeuse communicative. Passons maintenant au West Coast Blues, un style qui a émergé dans les années 40 et 50 sur la côte ouest des États-Unis, notamment en Californie. Ce genre, se distinguant par son influence jazz et swing, avec des arrangements sophistiqués et une utilisation fréquente du piano et de la guitare électrique, génère une ambiance détendue et classieuse, typique des clubs de la région. Le West Coast Blues est donc souvent plus urbain et raffiné que d'autres styles de blues, avec des paroles abordant des thèmes universels tels l'amour, la perte et la vie dans les grandes villes. Les artistes emblématiques incluent Lowell Falson, que nous allons écouter dans Reconsider Baby, ainsi que Charles Brown avec Drifting Blues et Percy Mayfield avec Please Send Me Someone to Love.

Nous venons d'entendre Lowell Folsom, Charles Brown et Percy Mayfield, des figures emblématiques du West Coast Blues. Le mot « swamp » signifie « marais » ou « marécage ». Il désigne une zone de terrain bas et humide où l'eau s'accumule, souvent partiellement ou temporairement inondée. Dans le contexte du « swamp blues » que nous allons aborder, le terme fait, on le devine, référence à l'origine géographique ainsi qu'à l'ambiance du style musical lui-même. Le swamp blues est né dans les années 50 en Louisiane. Ce genre se reconnaît à son rythme lent et hypnotique, souvent accompagné de guitare slide et d'harmonica. Les paroles abordent des thèmes de vie quotidienne dans les marécages, avec une ambiance parfois sombre et mystérieuse sur certains morceaux. Slim Harpo est l'un des artistes les plus connus de ce style, avec des morceaux comme I'm a King Bee et Raining in My Heart. Lazy Lester avec son titre Patrol Wagon Blues et Tab Benoit avec la Medicine sont également des figures importantes du swamp blues.

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Slim Harpo, Lizzy Lester et Tab Benoit, des artistes emblématiques du Swamp Blues sur Okora Monde. Ce n'est pas terminé. Après le Delta Blues, le Chicago Blues, le Detroit Blues, le Texas Blues, le Memphis Blues, le Piedmont Blues, le West Coast Blues et le Swamp Blues, eh bien passons maintenant au Soul Blues, un genre qui a émergé dans les années 60 en fusionnant le blues traditionnel avec des éléments de la soul music. Ce style se caractérise par ses voix puissamment expressives, des arrangements orchestraux très soignés et des rythmes plutôt entraînants. Les paroles abordent souvent les thèmes de l'amour, de la douleur, de la résilience. Otis Redding est l'un des artistes les plus célèbres de ce genre avec Try a Little Tenderness. Nous écouterons à la suite de ce méga-tube ces autres figures importantes du soul blues que sont ZZ Hill avec Down Home Blues, Milton Little avec Losing Hand et Little Johnny Taylor avec Everybody Knows About My Good Thing.

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1: Otis Redding, ZZ Hill, Milton Little et Little Johnny Taylor, des figures emblématiques du soul blues sur Au Cora Monde. Nous passons au gospel blues qui, de son côté, est un genre né dans les années 30, fusionnant les éléments de gospel traditionnel et de blues. Le gospel blues se caractérise par des voix puissantes, souvent des ensembles vocaux, par des harmonies riches et des paroles évangéliques relatives au Good Book, la Bible. Les artistes de gospel blues abordent souvent des thèmes de foi, de rédemption et de lutte spirituelle. Aretha Franklin, connue comme la reine de la soul, a également marqué le gospel blues. Nous allons l'écouter dans Bridge Over Troubled Water. À sa suite viendront d'autres artistes importants pour le genre, tels le groupe The Swan.

and Silverstones, qui nous interprétera Brighter Day Ahead, Sister Rosetta Tharpe, qui nous chantera In the Garden, et Blind Willie Johnson, qui nous interprétera Dark Was the Night, Cold Was the Ground.

Nous venons d'écouter Aretha Franklin, The Swan Silverstones, Rosetta Tharpe, Blind Willie Jensen et Blind Lemon Jefferson, des artistes emblématiques du gospel blues. Le country blues, quant à lui, est un style de blues qui a émergé dans les zones rurales du sud des États-Unis au début du XXe siècle. Ce genre se définit par des performances acoustiques, souvent en solo, avec des guitares et des harmonicas. Les paroles abordent des thèmes de la vie rurale, de l'amour et de la perte. Robert Johnson, Lead Belly et Big Billy Brunzi sont des figures emblématiques du country blues. Voici quelques morceaux représentatifs avec Robert Johnson dans Come On In My Kitchen, Lead Belly avec Old Riley, Big Bill Brunzi avec Guitar Blues et Lowland Blues, Mississippi John Hurt avec Candyman Blues et Sun House avec Grinning In Your Face.

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1: Nous venons d'entendre Robert Johnson, Lead Belly, Big Bill Brunsey, Mississippi John Hurt et Son House, figures emblématiques du country blues. Refermons notre balade blues à travers les États-Unis d'Amérique par le North Mississippi Hill Country Blues, un style de blues qui est apparu dans les collines du nord du Mississippi. Ce genre se caractérise par des rythmes répétitifs et hypnotiques, souvent accompagnés de guitares slide et de percussions minimalistes. Les paroles abordent des thèmes de la vie quotidienne et de la lutte. R.L. Burnside et Mississippi Fred McDowell sont deux figures emblématiques de ce genre. Voici deux de leurs morceaux. Poor Black Matty par R.L. Burnside et I Wish I Was in Heaven par Mississippi Fred McDowell avec Dennis Gardner et Matty Gardner.

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1: Chanson de la pluie et une prière qui va avec pour que cette bénédiction des cieux arrive, c'est pour commencer. C'est ainsi que les peuples Amis des vallées de la côte est de Taïwan et Paiwan du sud de l'île tentaient s'assurer la bonne récolte et la clémence des tout-puissants en chantant dans ce rituel vocal.
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1: De l'Asie, nous nous déplaçons vers l'Afrique où la pluie, comme dans beaucoup d'autres régions du monde, et pas uniquement dans ceux qui l'ont cruellement besoin, a une importance primordiale dans la vie des communautés humaines. Les peuples vénèrent, prient et appellent ce don de la nature car ils en sont très souvent dépendants. Et nous commençons par les enregistrements d'extérieur et vocales souvent liés aux rituels tels qu'on les a captés au Cameroun dans la communauté de Zoétélé en passant par Togo où on demande la pluie justement. Puis intervient un enregistrement de la musique spontanée des pygmées qui se préparent à un orage.

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0: Il débite le bois pour entretenir le feu pendant l'orage, le feu qui est aussi vital pour les pygmées, tout comme l'eau. Les chœurs de femmes de Botswana l'ont confirmé en vénérant la pluie, tandis que le peuple pandit de l'Afrique équatoriale est en manque de l'eau et le demande en chœur. Nous restons en Afrique par la suite pour écouter une prière pour la pluie des Kouchites du sud d'Éthiopie avant de passer au mystérieux pays des Dogons. Après le rituel de la pluie, nous revenons au Togo, dans le nord du pays, pour écouter la musique cabrée qui accompagne la danse de la pluie. Et ça mouille au Soudan et en Somalie aussi, mais là, leur musique est beaucoup plus proche de celle du Proche-Orient, même si les chants somaliens sont en swahili.
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0: Il pleut sur les collines, chante Mohamed Badri Hassan en s'accompagnant sur la lyre, un instrument typique du peuple Béja de la région des collines près de la mer Rouge. Il chante en Swahili, tout comme Hussein Sheikh, accompagné par les chanteurs de Mogadiscio.
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0: La région de Kurdistan n'est pas très loin de l'est du continent africain. Allons-y donc pour écouter La pluie de feu, interprétée par Tania Arab, le chanteur et le percussionniste, accompagné au centur et au oud par Fahad Sabir et Ouria Ahmad. Ensuite, les chantres yéménites invoquent celui qui leur fait le don de la pluie. On s'en doute un peu de l'identité de ce bon donateur et on peut donc continuer sans crainte vers l'Iran et écouter le chant traditionnel de ce pays qui parle de l'odeur de la pluie, chanté ici par Fereydoun Poureza, accompagné par un ensemble instrumental.

0: Un autre ensemble figurait ici avec une musique composée et improvisée en partie, une pièce qui se trouve quelque part à la lisière entre la musique contemporaine et la musique traditionnelle. Et c'est ainsi que le percussionniste Joël Grard et l'ensemble Paris-Istanbul-Shanghai s'est rapproché des sonorités orientales dans la pièce extraite du cycle La Route des Métaux, intitulée Cymbales du ciel, les esprits de la pluie et du vent.
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0: Les peuples Zuni, Navajo, Hopi, parmi les tribus les plus connues d'Amérique du Nord, mais aussi ceux de Yurok et Tolowa, qu'on connaît un peu moins, ils ont tous contribué par leur musique et leur danse rituelle à cette séquence consacrée, comme tous les autres, mais sur d'autres continents, bien entendu, à la pluie. Depuis la nuit des temps, tous les peuples ont beaucoup dansé dans tous leurs rituels et les Amérindiens n'en sont pas une exception. Nous commençons donc par une danse des Zuni qui est un louange à l'arc-en-ciel. Une belle mélodie jouée à la flûte par Lilian Reiner et intitulée Navajo Riding Song n'a évidemment rien à voir avec la pluie, mais elle est tout simplement belle et captivante. Après quoi, une danse de la pluie des Zuni retentit avec son rythme caractéristique élan. Puis la musique sacrée du mystérieux peuple Hopi dédiée à la pluie et après à la pluie de la vie en seconde partie est brièvement interrompue par un chant d'une femme Yurok, un chant qui demande à la pluie de s'arrêter tout simplement. C'est une chose à essayer à Paris.
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0: C'est par un enregistrement authentique de Song of Green Rainbow de Papago Oldham qu'on termine notre visite chez les peuples amérindiens d'Amérique du Nord. Mais avant de partir ailleurs, n'oublions pas mentionner que parmi les extraits qu'on a entendus, il y avait entre autres un échantillon de la collection d'Alain Lomax intitulé Rain Dance.
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0: Le continent asiatique nous attend désormais, et même si la Chine domine cette sélection des pièces traditionnelles, sa diversité géographique, instrumentale et formelle nous démontre non seulement qu'en chaque lieu il pleut un peu différemment, mais en plus que la traduction musicale de ce phénomène peut mener à une certaine créativité sonore. Venant de Laos, l'ensemble instrumental nous joue, pour commencer, un appel à la pluie, extrait d'un rituel du peuple Khmu, une des plus anciennes populations parmi les 60 qui composent Laos. Ils résident principalement dans le nord du pays, et cela depuis si longtemps qu'ils ont devenu en quelque sorte les dépositaires par excellence des pratiques traditionnelles, musicales y compris. Les Khmu fabriquent toutes sortes d'instruments en bambou. Ici, on entend un bambou frappé joué par trois personnes. Ensuite, nous nous plongeons dans l'héritage de Confucius, qui lui était convaincu que la musique rendait peuple bon. Vu comment cela s'est passé depuis, disons que cela n'a pas tombé dans l'oreille d'un sourd, quoique

de l'empire du milieu musical et purement instrumental cette fois-ci, où on a oscillé entre l'orchestre de cordes traditionnelles, le dulcimer chinois manié par le maître Xu Pingxin, un duo de vielle et rue et la flûte droite Xiao, instrument manié par Wu Suhua et François Picard,

une étrange question, à savoir comment pourrais-je aller jouer sous la pluie ? Une danse kajari qui se présente sous forme d'un dialogue amusé, joué ici par Prem Kidor Mishra, Kanhaiya Lai Mishra, Mata Prasad et Ravi Shankar Mishra.

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0: Encore Prem Kishore Mishra et ses acolytes dans ce dernier morceau qui est un chant kajari et qui parle de la mousson. Il est précédé par deux mélodies de l'Inde centrale consacrées à la pluie, bien sûr, mais entrecoupées par la voix de Lakshmi Shankar interprétant un chant dédié à une saison pluvieuse de l'année. Une belle musique, comme vous pouviez l'entendre.
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0: Après une longue balade musicale sur différents continents du monde, nous réduisons notre périmètre en rentrant en Europe et nous allons commencer notre périple sur le vieux continent en Russie, puis la Grèce et la Pologne où le très dynamique Warsaw Village Band joue une pièce intitulée « La petite pluie qui tombe ».

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les marins iroises et leur chanson a curé les runs, c'est-à-dire la pluie va très bien pour la fin, et ça rime parfaitement avec le thème pluvieux qui nous a fait découvrir les musiques du monde. Et que diriez-vous de terminer sur la toit du monde, ou presque, au Tibet par exemple, la pluie tombe aussi.

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1: Une conversation musicale entre l'Iran, le Mali et l'Inde du Sud avec pour commencer ce poème du XVe siècle.

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1: À l'instant, c'est l'Iranien Alireza Gorbani que vous écoutiez sur Okora Monde. Avant de retourner vers l'Inde du Sud et son instrument roi, ou reine plutôt, puisqu'il s'agit de l'avina aux cordes hypnotiquement résonantes. Qu'elle porte une tête de serpent ou de dragon, elle est l'emblème de la musique carnatique depuis le XVIe siècle.

d'Inde du Sud, nous sommes passés au Mali avec ses multiples ethnies, dont les Peuls. Dinda Amasare interprète ici le morceau le plus célèbre, sans doute, du répertoire Peul, un morceau souvent choisi pour être le support des contes et des légendes.

Ici, un chant de mariage Bamana du village de Kirango, situé au bord du Niger, au Mali. Et au Mali toujours, mais dans l'univers des griots malinké, voici Bassi Kouyaté, son instrument favori, la guitare à 12 cordes, dans la version instrumentale d'une pièce classique malinké, et qui chante les louanges de Sanjata Keïta, fondateur de l'Empire du Mali.

Un autre élément de la mosaïque malienne avec le répertoire des Touaregs et le jeune forgeron griot Ibrahima Gaya qui s'accompagnait au terden, un luth à trois cordes. Restons dans l'univers du chant épique avec Awad Ramé qui chante l'épopée du roi Bambara d'Amonzon. Avec lui, l'ensemble instrumental du Mali, fondé en 1961, année même de l'indépendance du pays.

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Toujours au Mali, la musique du joueur de kora Balaké Sissoko au carrefour des influences et des cultures. Originaire de Bamako, il est issu d'une famille de djeli, c'est-à-dire de musiciens, conteurs, mandingues. Voici à présent la voix de Nawa Doumbia Aki, bien qu'elle ne fasse pas partie de la caste des griots, sa mère avait prédit un avenir de chanteuse. Tout l'art voluptueux et rythmé du Wassoulou.

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Nouvelle page du projet de conversation musicale entre le Mali, l'Iran et l'Inde du Sud, où nous retournons à l'instant avec Souda Raghunathan. Sa voix, qui semble parcourir une gamme quasi illimitée de combinaisons rythmiques et mélodiques, soulève immédiatement une émotion à même de faire vibrer et circuler l'énergie fondamentale qu'est la Shakti. Voici une composition dédiée à la déesse Devi où Souda Raghunathan laisse libre cours à son art unique de l'improvisation.

0: Merveille de la musique carnatique dans la voix de Souda Raghunathan, entendue sur Okora Monde avant une incursion finale en Iran, toujours avec le beau projet d'accords croisés, la voix d'Alireza Gorbani et les troublantes subtilités de la rythmique persane. Appartenant à la génération d'après la révolution en Iran, il porte le chagrin et la joie dans son chant.
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